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2: Alléluia, merci Seigneur. Au nom de Jésus. Alléluia. L'Éternel écoute ma prière. Prête l'oreille à mes supplications. Exauce-moi dans ta fidélité, dans ta justice. N'entre pas en jugement avec ton serviteur, car aucun vivant n'est juste devant toi. L'ennemi poursuit mon âme, il fout la terre ma vie, il me fait habiter dans les ténèbres comme ceux qui ont mort depuis longtemps. Mon esprit est abattu au-dedans de moi, mon cœur est troublé dans mon sein. Je me souviens des jours d'autrefois, je me dis sur toutes tes œuvres. Je réfléchis sur l'ouvrage de tes mains, j'entends mes mains vers toi. Mon âme soupire auprès comme un terre desséchée. À toi, de m'exaucer, ô Éternel. Mon esprit se consume, ne me cache pas ta face. Je serai semblable à ceux qui descendent dans la fosse. Fais-moi, dès le matin, entendre ta bonté, car je me confie en toi. Fais-moi connaître le chemin où je dois marcher, car j'élève à toi mon âme. Délivre-moi de mes ennemis, ô Éternel. Auprès de toi, je cherche un refuge. Alléluia. Merci Seigneur. C'était les psaumes 143. Maintenant, nous t'appelons pour vous. Donc, bénis-nous, mon Dieu, la vie. Mon Dieu de grâce, mon Dieu de miséricorde, Dieu de salut. Dieu qui fait mourir, Dieu qui fait vivre. Et Dieu qui bat la santé, la vie. Amen. Même j'ai David dit, dès le matin, Seigneur, fais-moi entendre ta voix. 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

édition spéciale du lundi. En pile information pour nous, avec différents correspondants et partenaires à travers la planète. Talon a connecté avec Unité Hydrométéorologique Nationale à Port-au-Prince, Haïti, le bulletin de la météo pour Haïti tout entière avec Chrisnette Saint-Georges. Tout de suite après, on a connecté avec studio de Mélodie et de Haïti en marche à Miami. Marcus Garcia, les infos, l'édito, ensuite Elsie ETA et sa chronique. Nous venons pour nous connecter avec studio de Radio Internationale d'Haïti à Palm Bay, Florida, États-Unis. DJB Show avec Denise Gabriel Bouvier. Ensuite, nous avons Claudel Victor en direct depuis Pétionville, Haïti.

0: attendez. Au papa film, hein? C'est Kishoy quand même. Bonne écoute, bon lundi, bonne semaine. Mouvement Solid Haïti. À tout de suite pour la suite.
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3: 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Encore une fois, main line-up programme jeudi. Dans le nap connecté avec Unité Hydrométéorologique Nationale du côté de Port-au-Prince, Haïti, le bulletin de la météo, les prévisions de la météo pour Haïti tout entière avec Chrisnette Saint-Georges. Tout de suite après, information, éditorial, le monde en bref. En direct de Miami, Marcus Garcia, Elsie ETA. Après ça, on a connecté avec studio de Radio Internationale d'Haïti à Palm Bay, Florida, États-Unis. DJB Show avec Denise Gabriel Bouvier. Ensuite, on a gagné Claudel Victor. Joue ça dans l'histoire pour 10 et 11 mai. Décabès. On a connecté avec Studio Nou qui est en Guadeloupe. À Pointe-à-Pitre, Guadeloupe, Hercule Peterson. Dernière information sur communauté haïtienne non, en Guadeloupe et Martinique. Prends une chaise bord ou coûtez en pile news dans le concert avec Hercule Peterson en direct de la Guadeloupe. France Dom-Tom, Hebdo Actualité. Abgain SPL en direct de Jacques Mel. Parole Grand Moun. Salut à quelques amis qui ont supporté le mouvement Solid Haïti. Milange Bouyaka, Max Borieux, Awa Moussa, à Miami. Marie-Louise Pillard, à Lauderdale-Lex. Ingénieur Leslie Mitton, Fitzgerald Limontas, à West Palm Beach. Juliana Exil à Cape Coral. On connecté tout de suite avec Studio Unité Hydro Météorologique Nationale à Port-au-Prince, Haïti. Les prévisions de la météo avec Madame Chrisnette Saint-Georges. Salut Chrisnette, n'a pas coûté.
4: Salut tout auditeur, auditrice, internaute mobinotio qui déjà branché Radio Internationale d'Haïti et un bonsoir spécial avec Wendy Limontas.
5: Mais comment la situation t'en présente dans le Caraïbe là, sous Atlantique pour aujourd'hui lundi qui c'est 11 mai 2026. Nous avons une zone anticyclonique là, et les mêmes qui a fait parler de lit. Entre temps, il y a une humidité qui sortit dans le bord côté sud paysan, ça va permettre que la chaleur journée ait fait local, ça va permettre l'activité la pluie aura poursuivre dans certains territoires qui sont dans le sud, Nip, Grandance, sud-est, nord-ouest, Latibonite, au plateau central. pour Port-au-Prince et zone qui entoure New York, il y a possibilité pour Port-au-Prince lui-même recevoir activité la pluie encore pour Assoya dans quelques têtes monde pour la meilleure ses précautions côte nord golfe Lagonave à côte sud. Soleil l'a levé à 6h18 et l'a couché à 7h13 pour lever demain matin à 6h17. Température, il y a du récolte entre 32 à 36 degrés Celsius en moyenne. Il a tombé dans la nuit là entre 19 à 23 degrés Celsius en moyenne. Par rapport à chaleur, qui est même montré l'insupportable, pas oublier souple, et UHM mettait le bon côté, et qui est dans le ministère de l'Agriculture, Ressources naturelles et Développement rural, 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
3: Merci Christelle Saint-Georges, good job. 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
3: Mouvement Solide Haïti, pas qu'un campé, je dis à grand pile information, un pile correspondant, un pile salle des nouvelles à travail. Lundi spécial, lundi 11 mai. N'a pas connecté Kounia avec studio de Mélodie et de Haïti en marche à Miami. Le journaliste senior, légende vivante de la radio haïtienne, Marcus Garcia, les infos.
10: Nous sommes le lundi 11 mai 2026. Le pape reçoit le premier ministre Alix Didier Fils-Aimé. Le pape Léon XIV a reçu en audience le premier ministre haïtien Alix Didier Fils-Aimé au Vatican le samedi 9 mai. Cette rencontre s'inscrit dans un contexte de crise majeure en Haïti marqué par la violence des gangs armés et une situation humanitaire alarmante. Objectif du Premier ministre, Alix Didier Fils-Aimé a remercié le pape pour son soutien constant à Haïti. Il a plaidé pour l'organisation d'une conférence internationale de paix afin de trouver une issue à l'insécurité chronique qui paralyse le pays. Alix Didier Fils-Aimé mise sur le dialogue pour promouvoir la paix en Haïti avec VBI en déplacement officiel à Rome. Le Premier ministre haïtien a rencontré le vendredi 8 mai des représentants de la communauté de Saint-Égidio. Les discussions ont porté sur la jeunesse, la cohésion sociale et les initiatives visant à promouvoir la paix en Haïti. Le Premier ministre haïtien poursuit sa mission à Rome. Vendredi, le chef du gouvernement s'est entretenu avec des représentants de la communauté de Saint-Égidio, une organisation engagée dans la médiation et les actions humanitaires. Les échanges ont porté sur la crise sociale et sécuritaire qui affecte la jeunesse haïtienne. Les participants ont évoqué les difficultés liées à l'insécurité, au chômage et à l'exclusion sociale. Avec le pape, le premier ministre Fils-Aimé a parlé sécurité, paix, stabilité politique, mais aussi football, nous dit Télégramme 360, en allant à la rencontre du Saint-Père le samedi 9 mai. Alix Didier Fils-Aimé vient de s'inscrire dans le sillage des dirigeants haïtiens ayant toujours privilégié des relations diplomatiques consolidées avec le Vatican, mais en plus d'aborder les maux auxquels Haïti se trouve aujourd'hui confronté, à savoir particulièrement le phénomène de l'insécurité, la question migratoire, la situation humanitaire. Le chef du gouvernement de transition a évoqué la qualification des grenadiers pour la phase finale de la prochaine Coupe du Monde de football avec le souverain pontife. Il en a même profité pour offrir au pape un maillot de l'équipe nationale d'Haïti. Chez nous, l'Artibonite sous tension, commissariat détruit à Marchand des Salines, alerte maximale décrétée à Saint-Marc avec Fact Checking News. La spirale de violence qui secoue le département de l'Artibonite franchit un nouveau seuil. Le mardi 5 mai écoulé, des individus affiliés au gang Cocorate sans race ont attaqué le commissariat de Marchand des Salines, marquant un revers majeur pour les forces de l'ordre dans la région. Selon plusieurs sources, l'assaut a été mené avec une violence inouïe, contraignant les agents de la police nationale d'Haïti à abandonner les lieux avant que l'infrastructure ne soit réduite en miettes. Cette offensive survient dans un climat déjà explosif, alimenté par la montée en puissance des groupes armés qui contestent ouvertement l'autorité publique. Des témoignages concordants indiquent que les assaillants avaient annoncé leur retour promettant de finir le boulot, une menace qui semble avoir précipité le retrait des forces de sécurité, faute de moyens suffisants pour contenir l'attaque. Cette nouvelle escalade intervient à peine une semaine après un massacre de grande ampleur dans la localité de Jean-Denis, située dans la commune de Petite-Rivière de l'Artibonite. Plus de 70 personnes y ont été tuées lors d'une attaque attribuée à ces gangs, accentuant le climat de terreur. Dans la vallée de l'Artibonite, la ville de Saint-Marc sous couvre-feu. Dans une tentative de reprise en main, les autorités locales ont décrété un couvre-feu de 72 heures dans la commune de Saint-Marc. Effective dès le mardi écoulé, la mesure interdit toute circulation de véhicules entre 20h30 et 6h du matin, décidée par le Conseil de sécurité communale. Cette disposition s'inscrit dans un contexte de tension croissante. Les autorités précisent que toute violation du couvre-feu sera sanctionnée fermement, conformément aux lois en vigueur. Par ailleurs, les rassemblements publics sont soumis à notification préalable auprès de la police et doivent se tenir à visage découvert. Carburant, le gouvernement annonce une baisse des prix de la gasoline et du diesel. Fact-checking news, le gouvernement haïtien a annoncé le vendredi 8 mai une diminution des prix de certains produits pétroliers sur le marché national dans un contexte marqué par les pressions économiques et la hausse persistante du coût de la vie. La décision prise sur recommandation du Conseil consultatif de suivi du marché pétrolier concerne principalement la gasoline et le diesel, dont les tarifs à la pompe seront revus à la baisse dans les prochaines heures, selon le porte-parole du Conseil Jacques Anderson Desroches. Le gallon de gasoline passera de 725 à 700 gourdes, tandis que celui du diesel sera ramené de 850 à 825 gourdes. En revanche, le prix du kérosène, largement utilisé dans les foyers haïtiens, demeure inchangé à 845 gourdes le gallon. Haïti continue de s'enfoncer dans la violence, comme on vient de voir, avec plus de 1600 morts en 3 mois. La crise continue de faire rage. 1642 personnes ont perdu la vie, 745 autres blessés entre janvier et mars 2026, selon un nouveau rapport du Bureau intégré des Nations Unies en Haïti. L'organisation affirme que la situation des droits humains reste, comme on voit, extrêmement préoccupante et sur l'ensemble du territoire national. Le rapport du BINU met en lumière l'incapacité persistante des autorités à contenir l'ampleur du désastre, des violences, alors que les groupes armés, les déplacements forcés et les violences, violations des droits humains se multiplient. La population reste plongée dans cette crise. Un Haïtien, nous sommes en Floride où un Haïtien encourt la peine capitale pour l'assassinat d'une ressortissante du Bangladesh. Avec toujours fact-checking news, la justice américaine entend recueillir la peine de mort contre Rolbert Joachim, accusé du militant sans papier, accusé du meurtre particulièrement violent de Niloufa Esmin, une citoyenne originaire du Bangladesh, meurtre commis dans la ville de Fort Myers en Floride. L'information a été communiquée le jeudi 7 mai écoulé par la procureure américaine Amira Fox. Selon les autorités judiciaires, les faits se sont déroulés dans une station d'essence de Fort Myers où l'accusé, l'haïtien, aurait commis ce meurtre qualifié d'extrême par le parquet fédéral. Dans une déclaration publique, Amira Fox a estimé que ce crime commis dans une pompe à essence, ce crime ne peut être justifié sous aucun prétexte. La procureure a également salué le travail du grand jury qui a été chargé d'examiner les éléments de preuve ayant conduit à l'inculpation de Rolbert Joachim. Le parquet fédéral affirme vouloir appliquer toute la rigueur de la loi dans cette affaire. cette affaire suscite une vive émotion au sein de la communauté locale et y compris de la communauté haïtienne en Floride, la diaspora bangladaise, au Bangladesh, aux États-Unis, et etc. Alors que les autorités poursuivent les investigations, davantage d'investigations autour de cette curieuse affaire. Qu'est-ce qui a pris à l'haïtien d'assassiner ainsi, à coup de marteau, si l'on ne se trompe, cette originaire du Bangladesh? Dans un petit instant, l'éditorial ce matin, Antivirus. Le Antivirus, qu'est-ce que c'est et quelle signification pour Haïti? C'est dans un instant.
3: Merci Marcus, n'a prêté là, Napton. Mets le bon verre de l'eau. On va le reprendre nous. Et puis, Napvin avec Editoa. Antivirus, cap bail problème. Actuellement. Denise Abvin Sousa, tout à l'heure comme ça. 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
3: Antivirus, attention, danger. Veillez-le. Marcus Garcia, en direct de Miami. L'éditorial.
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10: Qu'est-ce que le Antivirus? Trois personnes sont mortes sur un bateau de croisière dans l'Atlantique, victimes d'une maladie contagieuse nommée Antivirus. Sur ce, qu'est-ce que le Antivirus? C'est une maladie transmise à l'être humain par les rongeurs, rats, souris, lapins et autres, pouvant provoquer des détresses respiratoires et cardiaques, ainsi que des fièvres hémorragiques, voire éventuellement la mort. Trois passagers d'un bateau de croisière viennent d'en être victimes. Nous lisons. Il n'existe pas de vaccin ni de médicaments spécifiques contre les antivirus. Les traitements proposés consistent uniquement à soulager les symptômes. Les antivirus se transmettra à l'être humain par l'intermédiaire de rongeurs sauvages infectés, tels que des souris ou des rats, qui excrètent le virus par la salive, par l'urine et les excréments. Une morsure, un contact avec ces rongeurs ou leurs excréments, leur déjection, ainsi que l'inhalation de poussière contaminée, peuvent provoquer chez l'homme une infection. La contamination humaine se fait généralement par inhalation de poussière et aérosol contaminés par les excrétats ou excréments des animaux infectés, urine, déjection salivaire, ce au cours d'activités en forêt ou dans des locaux proches de la forêt et longtemps inhabités, ainsi que lors d'activités dans des zones rurales où les champs et les fermes offrent un habitat favorable pour les rongeurs, indique le site de l'Agence nationale de santé publique française. Les premiers symptômes cliniques sont généralement ceux de la grippe, fièvre, maux de tête, douleurs musculaires. Les deux maladies les plus communes causées par une infection à antivirus sont le syndrome pulmonaire à antivirus, SPH, que l'on retrouve sur le continent américain, et la fièvre hémorragique avec symptômes rénales FHSR que l'on retrouve surtout en Europe et en Asie. Les types de virus que l'on trouve sur le continent américain peuvent ainsi entraîner des complications telles que des œdèmes pulmonaires, et des symptômes de détresse respiratoire aiguë. Selon le site des Centres américains pour le contrôle et la prévention des maladies CDC, 38% des personnes qui développent des symptômes respiratoires peuvent décéder des suites de la maladie. Environ 200 cas de syndrome pulmonaire à hantavirus surviennent chaque année, principalement en Amérique du Nord et du Sud, selon le site de l'Agence de la santé publique du Canada. Ici, nous reprenons. Mode de transmission. L'infection se fait par inhalation de particules virales en suspension dans l'air, provenant de déjections séchées, ou encore par morsure ou contact direct avec des rongeurs infectés. Il n'y a pas de transmission interhumaine habituelle, c'est-à-dire où la maladie est transmise d'une personne à une autre. On ne connaît pas tellement de cas semblables, bien que des cas exceptionnels soient étudiés. Récapitulons un peu. Symptômes. Fièvre soudaine. Forte douleur musculaire. Maux de tête. Toux. Troubles digestifs et fatigue intense. Traitement et prévention. Il n'existe pas de traitement spécifique. Une prise en charge médicale rapide est cruciale. La prévention repose sur l'évitement des rongeurs. Évitez le contact avec les rongeurs rats, souris ou lapins et le nettoyage sécurisé, humidité, gants des lieux infectés. Début de ce mois de mai 2026, eh bien, vous avez sans doute entendu à la télé internationale, des cas de hantavirus ont été signalés sur un navire de croisière, le MV Hondius, entraînant des mesures de quarantaine et des évacuations médicales. Selon l'OMS, Organisation Mondiale de la Santé, 3 personnes qui se trouvaient à bord du navire de croisière MV Hondius dans l'Atlantique sont mortes, liées à un foyer d'infection à hantavirus. Le type de hantavirus détecté sur un des passagers de la croisière est celui des Andes, ANDES, transmissible entre humains. Ah, on nous dit donc ici qu'une personne infectée peut aussi infecter une autre. Nous reprenons. Mode de transmission. L'infection se fait par inhalation de particules virales en suspension dans l'air, provenant de déjections séchées, ou encore par morsure, ou contact direct avec des rongeurs infectés. Il n'y a pas de transmission interhumaine habituellement, bien que des cas exceptionnels soient étudiés. Symptômes, fièvre soudaine, forte douleur musculaire, maux de tête, toux, troubles digestifs et fatigue intense. 3 personnes, un couple de Néerlandais et une Allemande qui ont voyagé à bord du MV Hondius, bateau de croisière, sont mortes. Depuis le début de la croisière, selon l'OMS, une personne est hospitalisée à Johannesburg, en Afrique du Sud, une autre à Zurich, Suisse, et 3 cas suspects sont en cours d'évacuation. Enfin, nous reprenons, les hantavirus se transmettent à l'être humain par l'intermédiaire de rongeurs sauvages infectés, tels que des souris ou des rats, qui excrètent le virus par la salive, par l'urine et les excréments. Une morsure, un contact avec ces rongeurs ou leurs excréments, ainsi que l'inhalation de poussière contaminée peuvent provoquer une infection chez l'homme. L'infection peut devenir fatale quelques jours après l'apparition des premiers symptômes. Il est donc très important d'obtenir un traitement médical immédiat. Les patients sont habituellement hospitalisés et on leur administre de l'oxygène pour faciliter la respiration. Il n'existe pas de vaccin ni de médicaments spécifiques contre les hantavirus. Les traitements proposés consistent uniquement à soulager les symptômes. Les hantavirus sont présents sur tous les continents et doivent leur nom à la rivière Han Tan, qui se situe à la frontière entre les deux Corées. Durant la guerre de Corée, 1950-1953, plus de 3000 soldats sont tombés gravement malades après avoir été infectés par ces virus. Environ 200 cas de syndrome pulmonaire à hantavirus surviennent chaque année principalement en Amérique du Nord et du Sud, selon le site de l'Agence de la Santé publique du Canada. Voilà donc tout ce qu'on peut apprendre sur cette maladie qui fait en ce moment l'actualité. Il n'est donc pas mauvais de rester au moins renseigné. À bientôt.
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3: Merci Marcus, à la semaine prochaine. Ça très important, et comme Simta Radio, nous bagarre ses problèmes déjà sous Tessa. Hantavirus, n'a pas vu sous dossier ça, avec Denise Gabriel Bouvier.

0: Tout de suite, n'a pas été branché. Nous pourrons le connecter avec ce studio de Mélodie. Je déjà là, toute équipe là. N'a pas changé de sujet avec Elsie ETA. Pour le sous-dossier PM Fizeme qui, au Vatican, le pape te recevoir. Ça, son événement. D'après public là. D'après certaines personnes. Mais son voyage futile. D'après majorité population. On écoute quelques informations sur dossier ça. Avec Elsie ETA. Depuis studio de Mélodie. Et de Haïti en marche. Du côté de Miami. Elsie, votre peau.
1: Bonjour, c'est lundi aujourd'hui et nous sommes le 11 mai 2026. Le pape reçoit le PM Alex Didier Fizeme. Le pape Léon XIV a reçu en audience le premier ministre haïtien Alex Didier Fizeme au Vatican le samedi 9 mai 2026. Cette rencontre s'inscrit dans un contexte de crise majeure en Haïti, marqué par la violence des gangs armés et une situation humanitaire alarmante. Détails de la rencontre et enjeux. Objectif du Premier ministre Alex Didier Fizeme à remercier le pape pour son soutien constant à Haïti. Il a plaidé pour l'organisation d'une conférence internationale de paix afin de trouver une issue à l'insécurité chronique qui paralyse le pays. Sujets abordés, les discussions ont porté sur la crise sécuritaire, les défis humanitaires et la situation des migrants haïtiens. En compte diplomatique, après son audience papale, le chef du gouvernement haïtien s'est entretenu avec le cardinal Pietro Parolin, secrétaire d'État du Vatican, ainsi qu'avec Monseigneur Paul Michel Gallagher. Mobilisation spirituelle, une messe spéciale pour la paix en Haïti est également prévue ce 9 mai à la basilique Sainte-Marie-Majeure, messe présidée par le cardinal Parolin. Cette visite fait suite à une tournée diplomatique du Premier ministre, incluant des passages à Washington et aux Nations Unies pour solliciter un appui international renforcé face aux groupes armés. Quelles actions concrètes pourraient résulter d'une conférence internationale de paix pour Haïti? Une conférence internationale de paix pour Haïti, telle que plaidée par le Premier ministre Alex Didier Fizeme, ainsi lors de son audience avec le pape Léon XIV, le 9 mai 2026, viserait à transformer le soutien diplomatique en mesures opérationnelles concrètes pour sortir le pays de l'impasse sécuritaire et humanitaire. Voici les actions concrètes qui pourraient résulter d'une telle initiative. Renforcement et transformation du dispositif de sécurité, soutien à la force de répression des gangs, accélération du déploiement des contingents internationaux comme les premiers arrivés du Tchad en avril 2026 pour dégager les capacités opérationnelles des gangs. Contrôle maritime et frontalier, mise en œuvre de mesures de sécurité maritime avec l'appui de l'OEA pour sécuriser les ports et pour bloquer les trafics illégaux qui alimentent les groupes armés. Programme de désarmement, DDR, création d'un programme national de désarmement, démantèlement et réintégration piloté par les Haïtiens avec l'aide technique de l'ONU pour la réinsertion des anciens membres de gangs. Stabilisation politique et électorale, mise en œuvre du pacte national, consolidation du pacte national pour la stabilité et l'organisation des élections signées en février 2026 pour garantir un cadre politique inclusif avant les scrutins. Calendrier électoral ferme, sécurisation du financement et de la logistique pour les élections législatives et présidentielles prévues pour le 20 août 2026, c'est le premier tour, et le 6 décembre 2026, ce sera le deuxième tour. Réforme de la justice, appui à la création de tribunaux spécialisés pour traiter les crimes de masse et la corruption, réponse humanitaire et sociale d'urgence, couloir de santé et stabilisation, multiplication des points de stabilisation médicale dans les zones de conflit comme à Cité Soleil pour assurer les premiers soins avant évacuation, protection des populations vulnérables, établissement de protocoles stricts de protection de l'enfance, notamment pour la prise en charge des enfants associés aux gangs. Aide alimentaire massive, coordination internationale pour répondre à l'urgence alimentaire touchant près de 6 millions de personnes, ceci d'ici le mois de juin 2026, médiation et cohésion sociale. Conférence interreligieuse, organisation avec l'appui de la communauté de Saint-Egidio, d'un dialogue entre les différentes confessions. Ceci pour promouvoir la réconciliation nationale et le processus de guérison du peuple. Mobilisation spirituelle et diplomatique, utilisation de l'influence morale du Saint-Siège pour maintenir Haïti en haut de l'agenda international et pour mobiliser des fonds de solidarité.
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3: Merci un peu à Salle des Nouvelles de Mélodie et de Haïti en Marche. Chaque lundi, Marcus Garcia, les infos, l'édito, Elsie ETA et sa rubrique. À la semaine prochaine, lundi prochain, good job. Talon, on va le connecter avec studio de Radio International d'Haïti à Palm Bay, Florida, États-Unis. On va le gagner DJB Show. Ensuite, on va connecter avec studio nous qui du côté de la Guadeloupe, Hercule Peterson, France Dom Tom Hebdo Actualité. Un pile bagaille qui a passé en Guadeloupe. Il y a un Martinique dans la communauté haïtienne. Nous pourrons l'informer tout à l'heure. Un peu plus tard, nous avons Claudel Victor. Joue ça dans l'histoire. Et puis nous avons SPL depuis Jacques Mel. Parole Gomoun. Pour qu'on y a un fonti respirer. En musique avec le grand, la légende vivante. Léon Dimanche. En espagnol. 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
2: Syndrome pulmonaire, antivirus, encore antivirus, toujours antivirus, danger. Attention, danger. Denise Gabriel Bouvier, pral parlez-nous de ça, Kounière, en direct depuis studio de Radio Internationale d'Haïti à Palm Bay. Tout de suite après, on a connecté avec la Guadeloupe. Un flash d'information. France Dom Tom Hebdo Actualité. Denise, je vais te pour.

auditrices et internautes de la radio internationale d'Haïti qui branchait Solid Haïti de partout. Ici DJB et vous écoutez le DJB Show, votre rendez-vous quotidien diffusé dans l'émission Solid Haïti sur la radio internationale d'Haïti. Bienvenue tout le monde, merci pour fidélité nous et pour confiance. C'est avec un immense plaisir pour moi de retrouver nous pour première rubrique du DJB Show semaine. Excellent début de semaine à vous tous et à vous toutes. Comment allez-vous? Et j'espère que vous allez bien. Après-midi, hein, qui c'est lundi 11 mai 2026, sujet-nous, nous allons parler à propos du syndrome pulmonaire à hantavirus. Bonne audition à tout le monde. Tiens, maladie ça, un tavirus ça, c'est bon, depuis semaine qui se passe là, c'est ça qui fait actualité. Nous venons avec définition, symptômes, qui j'en ai traité, etc. Syndrome pulmonaire à un tavirus ça, c'est une maladie infectieuse, rare, mais extrêmement grave. Il débutait souvent comme une simple grippe avant que l'y évolue rapidement vers complications sévères qui touchent les poumons et cœur. 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

0: 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C'était avec vous depuis les studios de la Radio Internationale d'Haïti à Palm Beach, Florida pour la rubrique GGB Show, GGB.
1: Merci, Denise. Je dis un grand pile d'informations sur l'antivirus. D'abord, Marcus Garcia. Depuis la Floride, ensuite Denise Gabriel Bouvier, depuis Palm Bay, toujours la Floride, en plus c'était Miami. Restez branchés dans quelques secondes, à connecter avec la Guadeloupe, Hercule Peterson, France Dom Tom, Hebdo Actualité, un flash.

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0: 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Voilà, en direct de la Guadeloupe. Direct absolu. Notre correspondant permanent, Hercule Peterson, France Domtom, Hebdo Actualité. Prochain rendez-vous, lundi prochain, avec Hercule Peterson.

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1: 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Nous connectons tout de suite en rafale avec le journaliste senior Claudel Victor à Pétionville, Haïti. Joue ça dans l'histoire d'abord pour 10 mecs qui sont passés là. Encore une fois, bonne fête, Fidjéral Limontas. C'était fête, monsieur. Yeah. C'est fête, sur l'autre frère, demain. Bob Limontas. Hercule Peterson, en direct de Pétionville. 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
2: Merci Claudel Victor, good job depuis Pétionville Haïti. Nous y sommes, restons-y. Nous prenons Konen Kounia, ça qui est passé. 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Qui personnalité qui t'est marqué d'Atsila, spécialement en Haïti. Toujours avec Claudel Victor depuis studio Max Media. Qui n'en Pétionville, Haïti.
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8: 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Depuis 1947 et son indépendance, le pays a vu sa population augmenter d'un milliard de personnes. Un habitant sur deux est âgé de moins de 28 ans et les défis pour la société sont immenses.
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1: 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On écoute tout de suite pour édition lundi 11 mai 2026. En direct de Jacques Mel, SPL, Serge Pierre-Louis, Parole Moon.
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1: 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Chaque lundi, mercredi et vendredi, dans le mouvement Solid Haïti. 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
7: Mais comment situation temps présentée dans le Caraïbe là, sur Atlantique là, pour aujourd'hui lundi qui c'est 11 mai 2026. On a une zone anticyclonique là, et lui-même qui a fait parler de lui. Entre temps, il y a une humidité qui sorti dans bon côté sud paysan, ça cap met quatre chaleur journée et fait local yo, ça va permettre activité la pluie aura poursuivre dans certains têtes monde qui dans sud, nip, grandance, sud-est, nord-ouest, Latibonite au plateau central. Pour Port-au-Prince, à zone qui entoure New York, il y a possibilité pour Port-au-Prince lui-même recevoir activité la pluie encore pour Assoya, dans quelques têtes monde pour la meilleure à ses précautions, côte nord, golfe Lagonave à côte sud. Soleil l'a levé à 6h 18, il a couché à 7h 13 pour lever demain matin à 6h 17 minutes. Température, il y a vu l'école entre 32 à 36 degrés Celsius en moyenne, il a tombé dans la nuit là. Entre 19 à 23 degrés Celsius en moyenne. 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
1: 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À demain, Kembe ferme, Palagé. Rêve bleu. Terminé en beauté. Mouvement Solid Haïti. 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Cool Monday.

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1: 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Faites de beaux rêves. Tout de suite après Mouvement Solide Haïti jeudi en direct. Mettez-vous connecté sur Link. 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Aux environs de 5h, on a une reprise de Alternative Progressiste qui était passé vendredi que ça te passé là sur Radio Progressiste International. 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

que fait le Canada en Haïti? Beaucoup. 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